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1: Allô, Chris FM.
2: Oui, allô.
1: Où est-ce que tu viens de voir toi, Né?
2: Maisonnaise.
1: Ah, j'ai rien de maisonnaise. Je suis maisonnaise dans mes épaules.
2: Non.
1: Eh.
2: Oui.